0: En fait, je sais pas, j'avais envie de tourner dans les potes. Je fais qu'il me prend un coup. Je dis que ça m'énerve.
1: Oups, je viens de tomber par terre. J'ai pas bu d'eau depuis hier, donc je sens rien.
2: Est-ce le virus? T'es fou.

font du bien. Est-ce qu'un psy aurait dit la même? Voir le beau dans ce que je peins. Une enfance comme en rêve certain. Des dessins, des monstres à la

0: C'est toi qui vas te rendre le plus loin dans ta vie.
1: Big facts.
0: Donc si t'es triste, tu vas pas aller très très loin. Qui va venir te voir si t'es triste? Non, on va te laisser être triste tout seul. Même si t'es triste à l'intérieur, aie un beau sourire, tu vas avoir du happiness. Au calme.